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0: 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Il est 6h.
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2: Bonjour, je suis Maya, votre météorologue IA. Actuellement, il fait 14 degrés à Éguézé, avec un vent de 35 km par heure et une humidité de 84%. Il y aura des précipitations dans les prochaines heures, mais il n'y a pas de pluie prévue prochainement. Pour les prochaines heures, le temps restera couvert avec des températures allant de 14 à 19 degrés et des vents modérés.
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1: Bonjour à tous. Bélier, une idée refait surface. Prenez le temps de l'organiser. Elle pourrait donner naissance à un projet vraiment motivant.
2: Taureau, vous revoyez vos dépenses et trouvez une solution simple pour mieux gérer votre budget sans trop vous priver non plus.
3: Gémeaux, vous changez peu à peu vos habitudes.
4: Une nouvelle organisation vous aide à vous sentir plus libre et plus efficace.
5: Cancer, un projet à deux avance grâce à une discussion claire.
6: Chacun connaît désormais son rôle et sait comment agir.
7: Lion, un collègue ou un contact vous apporte une bonne idée.
8: Cette aide concrète relance votre motivation au travail.
9: Vierge, votre emploi du temps ne vous satisfait plus autant.
10: Vous consultez une offre, parlez à un contact ou vous envisagez une formation.
11: Balance, votre attitude en dit beaucoup.
12: Vos proches comprennent vite que vous avez besoin de calme ou d'un peu de distance même.
13: Scorpion, vous réglez enfin une situation pesante.
14: L'esprit plus libre, vous reprenez vos activités avec davantage d'assurance.
15: Sagittaire, un retard ou un changement de programme va perturber votre journée.
16: Bon, vous vous adaptez vite et trouvez une autre solution s'il le faut.
17: Capricorne, vous simplifiez votre emploi du temps.
18: En reportant une tâche, somme toute secondaire, vous vous concentrez sur l'essentiel.
19: Verseau, une nouvelle façon de travailler vous fait gagner du temps.
20: Vous testez une méthode plus pratique et mieux adaptée.
21: Poisson, vous remettez de l'ordre dans votre quotidien.
22: Quelques ajustements suffisent pour alléger vos journées. Pensez-y.
23: Très belle journée à tous.
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0: 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Il est 7h.
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2: Bonjour à tous. Le trafic des trains a repris peu après 22h hier soir entre Bruxelles Midi et Denderleu. Après de longues interruptions de ligne en raison de la découverte d'un corps sans vie sur les voies vers 15h30, le trafic a donc repris tout à fait normalement ce matin, signale la SNCB. Nous sommes aujourd'hui mardi 13, le deuxième mardi d'octobre. Comme le veut la tradition, les députés font leur rentrée officielle. Elle est généralement marquée par le discours de politique générale du chef du gouvernement. Cette année encore, l'exercice est reporté, faute de budget. Et pour l'instant, les négociations sont à l'arrêt. Les désaccords sont trop grands, notamment autour de la TVA, qui doit ramener de nouvelles recettes. Le MR l'exclut, mais le premier espère bien reprendre le travail cette semaine. Comment traiter le Covid long ? Car en Belgique, s'il n'y a pas de chiffre officiel, une enquête menée par l'Institut de santé publique, Sienzano, estime qu'un Belge sur 25 en est atteint. Et les symptômes, pour eux, sont tous les mêmes. Migraines, fatigue permanente, douleurs musculaires, difficultés respiratoires, entre autres. Une proposition de résolution doit être approuvée au Sénat aujourd'hui. Elle propose une prise en charge avec des soins adaptés, la mise en place d'un parcours coordonné par le médecin traitant, ainsi qu'un remboursement de certains soins, et notamment de revalidation neurocognitive. Le deuxième plus grand regroupement hospitalier du pays va voir le jour à Bruxelles. Hier soir, deux feux verts ont été donnés. Les conseils communaux de la ville de Bruxelles et de Etterbeek qui participent au projet via les hôpitaux Iris Sud, dont fait partie le site Baron Lambert situé sur son territoire. Je rappelle que Erasme, Bordé, Saint-Pierre, l'hôpital des enfants et Iris Sud souhaitent unir leurs forces à partir du 1er janvier prochain. Répartis sur 12 sites, le futur ensemble représente 2500 lits et un chiffre d'affaires consolidé d'environ 1,5 milliard d'euros. En République démocratique du Congo, on reparle de l'ancien président Joseph Kabila. Aujourd'hui opposant, sous le coup d'une peine de mort pour trahison, il est désormais à la tête d'un nouveau mouvement politico-militaire qui inclut les rebelles du M23, soutenu par le Rwanda qui contrôle Goma, une grande ville de l'ouest du pays. C'est d'ailleurs de là que Kabila a fait son annonce hier soir. Du sport, les Red Flames disputent en début de soirée à Gdansk, en Pologne, leur match retour du premier tour des barrages des qualifications européennes en vue de la Coupe du Monde de foot féminin 2027 au Brésil. L'équipe de Belgique défend certes son avance avec un but, 1-0 à l'aller. C'était vendredi à Louvain. Un match nul ce soir garantirait déjà une place au tour final des barrages européens. Coup d'envoi de la rencontre à 18h. Un mot du temps avec une journée en deux temps. Elle débutera par un ciel très nuageux, à couvert, avec de faibles pluies intermittentes. Ce sera plus sec cet après-midi, avec des éclaircies en provenance de l'ouest. On attend des maxima très doux, qui oscilleront entre 15 degrés sur les hauteurs de l'Ardenne et donc les Hauts-de-Fagne, 21 ou 22 degrés dans l'ouest du territoire, avec un vent modéré. Bon début de journée à tous, et à tout à l'heure.
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0: L'horoscope de Serge Ducas.
1: Bonjour à tous. Bélier, une idée refait surface. Prenez le temps de l'organiser. Elle pourrait donner naissance à un projet vraiment motivant.
2: Taureau, vous revoyez vos dépenses et trouvez une solution simple pour mieux gérer votre budget sans trop vous priver non plus.
3: Gémeaux, vous changez peu à peu vos habitudes. Une nouvelle organisation vous aide à vous sentir plus libre et plus efficace.
4: Cancer, un projet à deux avance grâce à une discussion claire. Chacun connaît désormais son rôle et sait comment agir.
5: Lion, un collègue ou un contact vous apporte une bonne idée.
6: Cette aide concrète relance votre motivation au travail.
7: Vierge, votre emploi du temps ne vous satisfait plus autant.
8: Vous consultez une offre, parlez à un contact ou vous envisagez une formation.
9: Balance, votre attitude en dit beaucoup.
10: Vos proches comprennent vite que vous avez besoin de calme ou d'un peu de distance même.
11: Scorpion, vous réglez enfin une situation pesante.
12: L'esprit plus libre, vous reprenez vos activités avec davantage d'assurance.
13: Sagittaire, un retard ou un changement de programme va perturber votre journée.
14: Bon, vous vous adaptez vite et trouvez une autre solution s'il le faut.
15: Capricorne, vous simplifiez votre emploi du temps.
16: En reportant une tâche, somme toute secondaire, vous vous concentrez sur l'essentiel.
17: Verseau, une nouvelle façon de travailler vous fait gagner du temps.
18: Vous testez une méthode plus pratique et mieux adaptée.
19: Poisson, vous remettez de l'ordre dans votre quotidien.
20: Quelques ajustements suffisent pour alléger vos journées, pensez-y.
21: Très belle journée à tous.
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0: 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Il est 8h.
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2: Bonjour à tous. À chaque jour, ça grève. Aujourd'hui, elle touche les centres fermés du pays. Ainsi, les deux centres de Steno-Kerzel, Bruges, Holzbeck, Merxplatz et Votem. Notez que le préavis ne concerne pas les centres de faits d'asile chargés de l'accueil des demandeurs d'asile. Le dépôt a été déposé en front commun à syndical, CSC Services Publics, CGSP et SLFP. Les centrales dénoncent les conditions de travail, le manque chronique de personnel, d'infrastructures parfois défaillantes et d'une augmentation des incidents. Une manifestation est annoncée pour 10h devant le cabinet de la ministre de l'Asile et de la Migration, Annelien Van Bossuyt, qui rappelle avoir dégagé dès son entrée en fonction des moyens supplémentaires pour renforcer considérablement les effectifs et les services chargés des retours. Nous sommes aujourd'hui mardi 13, le deuxième mardi d'octobre. Comme le veut la tradition, les députés font leur rentrée officielle. Elle est généralement marquée par le discours de politique générale du chef du gouvernement. Cette année, l'exercice est reporté encore, faute de budget. Et pour l'instant, les négociations sont à l'arrêt. Les désaccords sont trop grands, notamment autour de la TVA, qui doit ramener de nouvelles recettes. Le MR l'exclut formellement, mais le premier espère bien reprendre le travail dès cette semaine. Le prix des carburants est reparti à la hausse ce matin à la pompe, plus 4 centimes pour les super 95 et 98 à respectivement 2,10 et 2,29 le litre prix maximum. La journée de grève dans les services publics a été marquée hier par des heurts importants entre des groupes de jeunes et la police autour de la gare du Midi, de la place Barra et Kureghem tout au long de l'après-midi. La police a rapporté des jets de projectiles et des tirs de mortier ainsi que l'incendie de mobilier urbain et d'un véhicule. Hier soir, on dénombrait une dizaine de privations de liberté, dont 9 concernant des mineurs. L'ancien Diable Rouge, Raja Nainggolan, a été condamné à 400 euros d'amende et 15 jours d'interdiction de conduire tous les véhicules nécessitant un permis à Anvers. Le footballeur avait été surpris par un inspecteur de police en train d'utiliser son téléphone portable au guidon d'une trottinette électrique. C'est aujourd'hui que le pape Léon XIV est hospitalisé. Le souverain pontife, 71 ans, se fait opérer d'un nodule circonscrit au poumon et ayant été détecté à un stade très précoce, toutes les audiences sont annulées jusqu'au 20 octobre prochain. Les dirigeants de l'Union européenne, Antonio Costa et Ursula von der Leyen, recevront à Bruxelles le 20 novembre prochain le Premier ministre britannique, Andy Burnham, à l'occasion d'un sommet, le second, entre l'Union européenne et la Grande-Bretagne. Ce sommet sera l'occasion de renforcer davantage le partenariat stratégique entre les 27 et le Royaume-Uni, 10 ans après la décision des Britanniques de quitter l'Union européenne. Un mot de tennis pour noter que Zizou Bergs a créé l'exploit en s'offrant le scalp de Carlos Alcaraz au troisième tour du tournoi de Shanghai. Le Belge 39e mondial s'est imposé en 2-7 face au numéro 3 mondial. La rencontre a duré plus de 2 heures. En 8e de finale, le Limbourgeois défiera l'Américain Tommy Paul, 18e mondial. Très bon début de journée à tous. À tout à l'heure.
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1: Bonjour à tous. Bélier, une idée refait surface. Prenez le temps de l'organiser. Elle pourrait donner naissance à un projet vraiment motivant.
2: Taureau, vous revoyez vos dépenses et trouvez une solution simple pour mieux gérer votre budget sans trop vous priver non plus.
3: Gémeaux, vous changez peu à peu vos habitudes. Une nouvelle organisation vous aide à vous sentir plus libre et plus efficace.
4: Cancer, un projet à deux avance grâce à une discussion claire. Chacun connaît désormais son rôle et sait comment agir.
5: Lion, un collègue ou un contact vous apporte une bonne idée.
6: Cette aide concrète relance votre motivation au travail.
7: Vierge, votre emploi du temps ne vous satisfait plus autant.
8: Vous consultez une offre, parlez à un contact ou vous envisagez une formation.
9: Balance, votre attitude en dit beaucoup.
10: Vos proches comprennent vite que vous avez besoin de calme ou d'un peu de distance même.
11: Scorpion, vous réglez enfin une situation pesante.
12: L'esprit plus libre, vous reprenez vos activités avec davantage d'assurance.
13: Sagittaire, un retard ou un changement de programme va perturber votre journée.
14: Bon, vous vous adaptez vite et trouvez une autre solution s'il le faut.
15: Capricorne, vous simplifiez votre emploi du temps.
16: En reportant une tâche, somme toute secondaire, vous vous concentrez sur l'essentiel.
17: Verseau, une nouvelle façon de travailler vous fait gagner du temps.
18: Vous testez une méthode plus pratique et mieux adaptée.
19: Poisson, vous remettez de l'ordre dans votre quotidien.
20: Quelques ajustements suffisent pour alléger vos journées, pensez-y.
21: Très belle journée à tous.
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0: 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Il est 9h.
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2: Bonjour à tous. Un policier a perdu la vie lors d'un incident, nous dit-on, dans la nuit à Jette, en région bruxelloise. Une personne est également décédée lors d'une fusillade à Ixelles au cours de la même nuit. C'est ce que rapporte le média flamand vert TNews. Le parquet de Bruxelles a confirmé ces informations. Les circonstances exactes des deux faits ne sont pas encore connues. Philippe Claus, le bourgmestre de Bruxelles, s'est rendu dans la nuit sur place à Jette, là où le policier a été tué ce matin. Le ministre de l'Intérieur, Bernard Quintin, se dit profondément choqué. La nouvelle taxe de circulation à charge des Bruxellois devrait entrer en vigueur idéalement le 1er juillet prochain. Indication donnée par le ministre bruxellois des Finances, le libéral flamand Dirk De Smets, interrogé sur le sujet au Parlement régional. Je rappelle que les petites citadines et les véhicules à zéro émission en seront exemptés. Par contre, la vignette, là, ce sera pour tout le monde. On pourra l'acheter via une plateforme numérique conviviale dès le 2 avril 2027. Une durée d'un an, 2 mois, 10 jours, 1 jour. Là encore, il nous en coûtera entre 90 et 125 euros. Statu quo chez Saint-Gintin à Senef, dont la fermeture est programmée fin 2027. La grève se poursuit pour la 3e semaine consécutive. Les syndicats ont rejeté hier les propositions de la direction jugées insuffisantes. La direction qui propose une prime de départ identique pour tous, quelle que soit l'ancienneté. Le personnel dit non et réclame une reconnaissance du travail fourni pendant de longues années. La mobilisation reste donc intacte à la direction de prendre ses responsabilités, dit la CNE. La STIB compte bien faire payer la casse dont ont été victimes ses installations et matériels vendredi lors de la manifestation nationale. Un avocat a été mandaté et chargé de déposer plainte avec constitution de partie civile. Le bilan provisoire fait état de 3 trams aux vitres brisées, 4 bus vandalisés dont un complètement détruit. Un abribus et un ascenseur ont également été endommagés. Certaines infrastructures de voies doivent encore être vérifiées. La STIB entend bien obtenir réparation. La journée de grève dans les services publics a été marquée hier à nouveau par des heurts importants entre des groupes de jeunes et la police autour de la gare du Midi, de la place Barra et Kureghem, et donc à Bruxelles, Saint-Gilles et Anderlecht. Tout au long de l'après-midi, la police a rapporté des jets de projectiles et des tirs de mortier, ainsi que l'incendie de mobilier urbain et d'un véhicule. Hier soir, on dénombrait 10 de privations de liberté, dont 9 concernaient des mineurs. Du foot ce soir avec la 2e journée de Ligue des Champions. Le club Bruges se rend à l'Inter Milan et tentera de créer l'exploit sur la pelouse de San Siro et empocher les premiers points dans cette compétition. Mais ils vont faire face, les Belges, à un club qui tourne à plein régime en Italie avec 16 points sur 18 dans le championnat national. La météo, une journée en 2 temps, des nuages ce matin, peut-être quelques bruines, puis de belles éclaircies cet après-midi et des températures qui reprennent quelques degrés. 15 degrés en Haute-Fagne, 21 ou 22 dans l'ouest du territoire. Bon début de journée, bonne matinée à tous.
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0: Un petit morceau qui met la pêche dès du matin, Cameron Whitcomb avec Kin Don Unfer. Bienvenue à vous tous et toutes, on est mardi matin, on est le 13 octobre, c'est Maté FM pour vous accompagner comme tous les jours de la semaine de 9h à midi avec quelques infos locales et puis de la bonne musique également comme ceci.
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0: Un petit année 90 pour démarrer, White et Threat avec Don't Call Just Kiss. On retrouvera Marguerite avec Belleville. Et également Kyo avec Ultra Violent.
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0: Allez, bonne matinée, bon mardi avec nous sur le 104.9, sur fr-geuzé.be, également sur l'application mobile, sur Android que vous pouvez télécharger gratuitement dans vos voitures maintenant, hein, en plus des GSM, et nous suivre partout à tout moment. Allez, c'est parti, White Set Fred, Don't Talk Just Kiss, retour en 1992.

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Little City, bien sûr, Ariana Grande. Alors, il y aura du ciné-club demain au foyer culturel de Perouet. Ce sera un documentaire de Christophe Hermans, Amandine Bisqueret et Mathias Desmarches à partir de 20h. Ça se nomme Dans les ruches. Voilà, projection donc demain au foyer culturel de Perouet. Plus d'infos sur le site foyerperouet.be. Voici Howard Jones, What is Love, retour en 1983, avant les Black Eyed Peas avec Guarantee. Il sera temps de jeter un petit coup d'œil sur votre horoscope signé Serge Lucas. On aura également du son belge avec Puggy pour A Minute. Et puis, en rayon nouveauté, Jellam avec Gangsta Cinderella. Voilà le programme de ces prochaines minutes sur votre radio.

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1: Bonjour à tous. Bélier, une idée refait surface. Prenez le temps de l'organiser. Elle pourrait donner naissance à un projet vraiment motivant.
2: Taureau, vous revoyez vos dépenses et trouvez une solution simple pour mieux gérer votre budget sans trop vous priver non plus.
3: Gémeaux, vous changez peu à peu vos habitudes. Une nouvelle organisation vous aide à vous sentir plus libre et plus efficace.
4: Cancer, un projet à deux avance grâce à une discussion claire. Chacun connaît désormais son rôle et sait comment agir.
5: Lion, un collègue ou un contact vous apporte une bonne idée.
6: Cette aide concrète relance votre motivation au travail.
7: Vierge, votre emploi du temps ne vous satisfait plus autant.
8: Vous consultez une offre, parlez à un contact ou vous envisagez une formation.
9: Balance, votre attitude en dit beaucoup.
10: Vos proches comprennent vite que vous avez besoin de calme ou d'un peu de distance même.
11: Scorpion, vous réglez enfin une situation pesante.
12: L'esprit plus libre, vous reprenez vos activités avec davantage d'assurance.
13: Sagittaire, un retard ou un changement de programme va perturber votre journée.
14: Bon, vous vous adaptez vite et trouvez une autre solution s'il le faut.
15: Capricorne, vous simplifiez votre emploi du temps.
16: En reportant une tâche somme toute secondaire, vous vous concentrez sur l'essentiel.
17: Verseau, une nouvelle façon de travailler vous fait gagner du temps.
18: Vous testez une méthode plus pratique et mieux adaptée.
19: Poisson, vous remettez de l'ordre dans votre quotidien.
20: Quelques ajustements suffisent pour alléger vos journées, pensez-y.
21: Très belle journée à tous.
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D'être joué avec ma vie sur votre radio, c'était en 2019. Et puis en 2022, il y avait Henri Pieffer qui nous interprétait Stay With Me Now avec Jason Walker et Solar State. Il y aura également Sienna Spyro avec Great Expectation dans la programmation, ou encore All Carley avec Square Rooms, où on se replongera en 1984.

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0: Mais oui, J Blige et U2 avec un One sur votre radio. Excellent morceau qui nous replongeait 20 ans en arrière. Pour arriver jusqu'à 10h, on revient dans l'année 2026 avec Ella Langley, avec Chosen Texas ou encore Charlotte Cardin, le tout nouveau titre qui se nomme Memories, Souvenirs. C'est pas des souvenirs, c'est une nouveauté.
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0: 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Il est 10h.
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2: Bonjour, je suis Maya, votre météorologue IA. Voici le bulletin météo pour aujourd'hui, mardi 13 octobre. Il fait actuellement 14 degrés, avec un vent de 40 km par heure et une humidité de 94%. Nous avons des nuages couverts avec des précipitations prévues dans les prochaines heures. Les températures resteront entre 15 et 19 degrés pour les prochaines heures, avec des vents modérés et des précipitations faibles en fin de journée.
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0: Jane avec Elite Riff The Beat sur votre radio. Alors, il y aura le repas de jumelage et Pamplourin qui aura lieu ce samedi à partir de 18h30 à la salle des sports, la cafétéria du hall des sports de Ramilly, avenue des Déportés numéro 48, avec au menu jambon grillé, sauce moutarde ou encore saucisse, tout cela avec un accompagnement apéro et dessert au prix de 25€ pour les adultes et de 15€ pour les moins de 12 ans. Réservation au 0479 61 11 16, 0479 61 11 16.
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0: retour à l'Eurodance dans quelques instants avec Sibby Milton avec Real Love. Le son électronique belge de Lost Frequency avec Marie Flouz et Paraiso. Petit souvenir de Vianney également avec le fils à papa, ce sera dans quelques minutes.
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0: Le dernier James Blunt avec Tastes Like Summer. 10h18 minutes, on revient avec Tracy Chapman avec Talking About a Wavolution. Également Lewis Capaldi avec Forget Me. On aura également Jay Spar avec So Into You. Encore Suarez et son titre Dingue.
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David Carrera avec Obrigado la famille, pardon, sorti en 2014. Ce vendredi, il y aura la nocturne Fernelmont VTT, rendez-vous dès 17h, rue Mailly numéro 9 à Nobel-les-Bois. Pour un parcours VTT de 25 ou de 30 km avec du dénivelé. Il y aura ravitaillement festif et gastronomique, petite restauration et ambiance festive à l'arrivée, bike, park et bike wash, et puis musique et bonne humeur garantie. C'est organisé par Fernelmont Apéro, donc ce vendredi nocturne Fernelmont VTT, rue Mailly à Nobel-les-Bois. La suite, c'est Kurt Close avec Ton Image, Le Petit Pêcheur également de Manon Lisa, ou encore Johnny Logan avec ce superbe slow Hold Me Now. 10 jours.

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0: La voix de Francis Cabrel avec Bonne Nouvelle, qui était sortie déjà il y a 22 ans, c'était en 2004. Voici Angèle avec Une Seule Vie, également Six Men Under the Witcher avec Dare She Goes. On aura le nouveau Oria avec Bella Vita et puis Amel Bent, Triste, tout cela pour arriver jusqu'au top de 11h. Excellente matinée à vous tous et toutes sur votre radio 104.9 fr-eguezé.be.
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0: C'était Adèle Castillon avec Iti, avec toi. Alors, à ne pas oublier, une soirée dansante ce samedi, animée par l'orchestre Les Altesses. Il y aura bar, piste en bois. En plus, l'entrée est gratuite. Rendez-vous ce samedi dès 20h, rue du Presbytère 22, à la salle donc de Bonnef. L'entrée est gratuite.
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0: un petit plongeon dans les années 2000 avec les Pussycat Dolls et Stick With You, With You, comme vous voulez. Dans Don't Wanna Lose You, on retrouvera Gloria et Stéphane. Le dernier Albert Kay également avec Yesterday.
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0: Notre petit kitsch du matin, ça fait du bien ça. À la reprise de ce titre de Joe Dassin dans les yeux d'Emilie. Et franchement, voilà, d'un coup, j'ai envie d'entendre Joe Dassin avec sa version. On se le fait ou pas? C'est du live. Allez, je vous prépare ça là tout de suite. Voilà, c'est vraiment du live. Et tiens, allez, on va se la fredonner, on va se faire plaisir. 11h17.
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0: Ah, je vous ai entendu chanter jusqu'ici, hein. Ah, ça fait du bien. Allez, dans quelques instants, Zao et MC Solar comme Caroline, et puis encore un titre de Rodance et Kitsch à la fois. On aura tout un tas de Pinocchio. On se fait plaisir. Ou encore Lost Frequency, ce sera juste après ceci.
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La Courtoise qui nous revient avec son troisième EP, c'était bien sûr Pia avec son titre Inconnu. La suite du programme avec Kaigo et Sandro Cavazza avec Happy Now. Et également Abba, Money Money Money en rayon souvenir. Et puis on aura encore une petite nouveauté signée Jamie Miller ou Miller comme vous voulez. En tout cas le titre ce sera Baby Doll, ce sera donc dans quelques minutes.

0: ce que c'est.
1: Et voilà, et normalement, on devrait avoir la suite du programme. Tout dépend pas de moi, c'est de l'ordinateur. Je vois qui est resté un petit peu en stand-by. Ah, mais voilà. Tout compte fait, on n'aura pas à bas. Il n'a pas... Il est parti autrement, le PC. Voilà.

Allez, le PC, il m'a changé toute ma playlist. Je vous l'avoue, il m'a mis que des chansons de Noël, d'un coup comme ça. Mais voilà, on va se faire plaisir, hein. Il m'a mis une heure de Noël. On va se mettre Marie Carré qui est en train de déchever entre-temps. Voilà, pourquoi pas. On s'y prend l'avance.

0: 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Voilà, c'était Mariah Carey. C'est vrai qu'on l'entend toute l'année maintenant sur les autres radios, mais je m'y attendais pas que le PC déconne un petit peu et me sort que des chansons de Noël. Je pourrais vous mettre Tino Rossi, Paul McCartney ou encore Queen, mais non, on va vous mettre le dernier aussi.
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Les infos de la mi-journée, puis il y aura Eric Mantier à midi, Philippe Collin à 14h, Fred à 19h, Olivier Prigardien dès 20h, Ryan Unfaithful et Cano à Another Life, c'est pour refermer cette heure-ci, et j'aurai la joie de revenir demain dès 9h. Bon appétit à tous.

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1: Bonjour à tous, bienvenue. L'OTAN annonce ce midi ajuster son dispositif de défense sur son flanc oriental, conséquence d'une nouvelle attaque de drones sur deux navires commerciaux, dont l'un a coulé en mer Noire au large des côtes de la Bulgarie. La semaine dernière déjà, dans cette même zone économique exclusive de la Bulgarie en mer Noire, deux navires avaient été frappés. Alors, nous ne disposons pas de preuves solides et claires pour porter des accusations contre l'une ou l'autre des parties, mais d'après toute logique, le résultat penche vers la Russie, déclare le Premier ministre bulgare Roumen Radev. Le principal chef militaire de l'Alliance Atlantique, le général américain Alexis Grinkevich, a solennellement averti la Russie que toute attaque contre un des pays membres de l'Alliance était totalement vaine. Dans les affaires européennes, encore une bonne nouvelle en provenance de Hongrie. La nouvelle majorité pro-européenne au pouvoir depuis mai dernier, après avoir chassé Viktor Orban, a commencé à supprimer des lois anti-LGBT qui avaient été adoptées par le nationaliste pro-russe. Ainsi, ce matin, le Parlement a voté l'abolition de la législation interdisant depuis 2021 au nom de la protection de l'enfance, l'évocation de l'homosexualité et de l'identité de genre auprès des mineurs. Le premier signe clair d'un changement de politique concernant les droits en Hongrie depuis l'arrivée au pouvoir de Péter Magyar. La dirigeante de l'Union européenne, Antonio Costa, et Ursula von der Leyen recevront à Bruxelles le 20 novembre prochain le Premier ministre britannique Andy Burnham à l'occasion d'un second sommet entre l'Union européenne et la Grande-Bretagne. Ce sommet sera l'occasion de renforcer davantage le partenariat stratégique entre les 27 et le Royaume-Uni, 10 ans après la décision des Britanniques de quitter l'Union européenne. La part des femmes ayant une responsabilité unique dans la production audiovisuelle en Europe reste infime. Elle est aujourd'hui de 27% si l'on en croit l'Observatoire européen de l'audiovisuel dans une nouvelle enquête. Concrètement, on retrouve beaucoup de femmes dans des fonctions d'équipe ou comme co-scénariste par exemple, mais rarement comme réalisatrice, directrice de la photographie ou à la composition musicale. En Europe, c'est l'Autriche qui est le pays affichant le plus fort taux de postes occupés par des femmes dans la production cinématographique avec un taux de 46%. Profitez de faire le plein demain avant très certainement une nouvelle augmentation. Le prix du litre de diesel va baisser de 6 centimes et demi à la pompe à 2,42 €, 2,428 € précisément, prix maximum. Le roi Philippe et la reine Mathilde ont visité ce matin et au deuxième jour de la visite d'État qu'ils effectuent au Kazakhstan, visite du musée national d'Astana avec le président Tokayev. Ils ont découvert le patrimoine culturel de ce pays d'Asie centrale et ont visité une exposition consacrée à James Sansor qui s'ouvrait à l'occasion de cet événement. C'est donc la deuxième journée de la visite d'État. Un mot du temps avec, après une matinée particulièrement nuageuse, couverte de faibles pluies intermittentes, ça devrait être un peu plus sec cet après-midi avec même des éclaircies en provenance de l'ouest. On attend des maxima qui seront doux, hein, compris entre 15 degrés sur les hauteurs du pays, 21 ou 22 degrés à l'intérieur des terres avec un vent modéré. Bon temps de midi à tous.
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0: 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Il est 13h.
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2: Bonjour à toutes et à tous. Le PS, dans l'opposition au fédéral, se montre très critique ce mardi sur la méthode de travail du Premier ministre Bart De Wever. Le nationaliste flamand n'est pas parvenu à conclure un accord budgétaire et ne prononcera donc pas son discours de politique générale comme prévu cet après-midi à la Chambre. Pour les socialistes francophones, depuis l'accord sur un effort de 10 milliards en juillet, Bart De Wever, le MR et les engagés regardent le temps qui passe. Le PS pointe du doigt dans un communiqué que depuis septembre, il n'y a eu que 7 réunions du Cairn pour un total de moins de 40 heures de travail sur le budget. Les hommages officiels continuent d'affluer en réaction à la mort d'un agent de la brigade anti-agression de la zone de police de Bruxelles-Capitale XL, abattu cette nuit à Jette. Le ministre-président bruxellois Boris Dilliez a dit penser avec une profonde tristesse à la famille, aux proches et aux collègues du policier décédé en intervention. « Nous leur devons respect, soutien et reconnaissance », a-t-il déclaré. Le Premier ministre Bart De Wever a également adressé des condoléances aux proches ainsi qu'à ses collègues. Un homme est décédé dans l'incendie de son habitation à Braine-l'Alleud, a indiqué le parquet du Brabant wallon pour une raison encore indéterminée. Le feu a pris en début d'après-midi hier. Le corps sans vie de l'homme a été découvert dans les décombres. Le parquet a requis l'intervention d'un médecin légiste et d'un expert judiciaire en incendie sur les lieux du sinistre. Selon les autorités, l'origine du sinistre serait accidentelle. À l'étranger, une frappe aérienne russe sur la ville de Kharkiv dans l'Est a coûté la vie à 3 personnes et en a blessé 11 autres, selon les autorités. L'attaque au missile a touché un bâtiment de 4 étages, ont précisé également les autorités. Des personnes pourraient encore être coincées sous les décombres, selon les services de secours déployés sur place. Du côté de Kiev, le maire a également signalé des dégâts sur un immeuble résidentiel à la suite d'une attaque de drones russes la nuit dernière. En Hongrie, la nouvelle majorité pro-européenne a commencé à supprimer les lois anti-LGBT+, des lois adoptées par le nationaliste Viktor Orban et condamnées par la justice européenne. Ainsi, le Parlement a adopté à une très large majorité le texte qui abolit la législation qui interdisait depuis 2021 d'évoquer l'homosexualité et l'identité de genre auprès des mineurs. Il s'agit du premier signe clair d'un changement de politique concernant les droits LGBT+, depuis l'arrivée au pouvoir du conservateur Peter Magyar. Sport, Formule 1, celle-ci va faire son retour sur le continent africain. Un accord portant sur 10 ans a été trouvé entre le Rwanda et la Formule 1. La première course aura lieu dès que le nouveau circuit construit à Bugesera sera achevé, ce qui devrait se produire au début des années 2030. La dernière fois que la Formule 1 était sur le continent africain, c'était en 1993 sur le circuit de Kyalami en Afrique du Sud. La météo pour cet après-midi, le ciel sera souvent encore très nuageux avec parfois de faibles pluies ou de la bruine. Progressivement, au fil des heures, on apercevra des éclaircies à partir de l'ouest. Il fait par contre très doux avec des maxima compris entre 15 et 22 degrés. Merci de nous écouter, passez un excellent mardi après-midi.
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Nous démarrons cette émission avec un excellent morceau signé Pierre Demar. C'était Topinel. Il est 14h03. Vous êtes sur Fréquence Gazée, mesdames et messieurs. Bonjour Philippe Collin. Fréquence Musique jusqu'à 16h. C'est parti avec GZ, tout de suite, et Alicia Keys. Et puis nous reviendrons dans les souvenirs en 1988 avec Hi, le tout premier simple de Johnny Hallyday, si je ne m'abuse. Passez une très belle après-midi à l'écoute des programmes de votre radio Fréquence Gazée 104.9. 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

Aïe, tout d'abord avec Monsieur David Hallyday, puis à l'instant c'était Marc Cambor avec The Proof sur les ondes de votre radio Fréquence Aiguisée. Je vous annonce une soirée dansante animée par un orchestre, l'orchestre Les Altesses. Ça se passera le 17 octobre 2026 à la salle de Bonnef, rue du Presbytère, numéro 22. Toutes les informations se trouvent sur la page Facebook Les Altesses ou encore la page Facebook Rencontre Bonnefois. Ça sera à partir de 20h. L'entrée est complètement gratuite. C'est une organisation de la SBL, les amis de Bonnef.

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Merci de nous permettre de passer cet après-midi musical avec vous, messieurs, dames, chers auditeurs de Fréquence Gozée. Je vous rappelle que vous nous écoutez soit via le 104.9 ou encore via le fr-gozée.be ou encore via l'application mobile à télécharger sur les sites adéquats. Lighthouse Family à l'instant, c'était Rain Cloud, un titre de 1997. Et puis avant cela, nous étions en 2026 avec Cat's Eye. Il s'agissait d'Animal Questions. C'est James Arthur et Lost Frequencies.

Oh, qu'il est bon de se remémorer ce titre, Dance Monkey, en 2019. C'était Tanzanai. Et puis avant ça, nous étions 26 à nouveau avec Vianney. C'était D'or et d'étain. C'est son tout dernier simple. Il est déjà sur fréquence. Le cortège d'Halloween d'Henri, ce sera le vendredi 30 octobre à partir de 19h à la rue de la Vallée numéro 69. Les organisateurs vous attendent très très nombreux. Pour ça, il faut s'inscrire au 0474 84 32 04 ou alors au 0471 23 66 27.

Superbe après-midi à vous qui nous écoutez sur le 104.9. Nous étions en 1994 avec Dupa. Voici Ariana Grande et That I Made You Love Me, suivi d'une petite page publicitaire. Et puis on retrouvera la musique avec Michael Miro et La Scandaleuse.

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0: 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Il est 15h.
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2: Bonjour, je suis Maya, votre météorologue IA. Aujourd'hui, mardi 13 octobre, il fait actuellement 19 degrés, avec une sensation de 19 degrés et un vent de 40 km par heure. Il y a des précipitations légères attendues dans les prochaines heures. Pour les prochaines heures, nous prévoyons de la pluie faible, avec des températures oscillant autour de 19 degrés en début de soirée, puis descendant à 17 degrés en fin de soirée. Le vent devrait rester modéré, soufflant à environ 35 km par heure en soirée.
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0: 15h03, bonjour, bienvenue aux personnes qui nous rejoignent à l'instant sur Fréquence Aiguisée. Merci aux autres de continuer à nous accompagner musicalement parlant. Tout au long de cet après-midi, Michiko dans la radio, c'était DJ Goja. Et tout de suite, Julien Clerc, La Jupe en Laine, suivi de Jean-Jacques Goldman, Si tu m'emmènes.
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George Engelman, si tu m'emmènes, un titre sorti en 1982 à l'instant sur les ondes de fréquence. Nocturne Fernel, mon VTT, le VTT festif by Fernel, mon apéro, c'est le 16 octobre 2026 à la rue du Mailly numéro 9 à Neuville-les-Bois, deux parcours au programme 25-30 km, accessible à tous, pas de niveau requis, ravitaillement festif et gastronomique, petite restauration et ambiance festive à l'arrivée, puis pour clôturer le tout, Bike Park et Bike Wash, histoire de tout remettre en ordre. Musique et bonne humeur garantie, bref, c'est l'endroit où il faut aller s'aérer et faire un petit peu de sport, messieurs, dames. 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

C'était Riviera sur Fréquence avec She Is On Mind. Et puis avant cela, il y avait Dan Black et Louane pour Orchestra, un titre qui nous ont sorti l'année dernière.

Les enfants difficiles, c'était Mentis à l'instant sur les ondes de votre radio fréquence aiguisée. Repas de jumelage, Jérôme Pomplourand, ce sera le samedi 17 octobre 2026 à partir de 18h30, soit apéritif jambon grillé sauce moutarde et accompagnement dessert, ou alors si vous préférez, apéritif saucisse et accompagnement dessert à la cafétéria du Hall des Sports, avenue des Déportés numéro 48. Les enfants de moins de 12 ans paieront 15€ et les adultes 25€. Attention, il faut réserver chez Justine Servet au 0479 61 11 16.

Simon & Gad, dans un premier temps 1984, Johnny Clegg and the Savukar, et puis à l'instant le dernier sample de Tame Impala. Il s'agissait de Loser. Voici Maxi Priest et Close to You.

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Maud sur fréquence, nous étions en 2014 avec ce titre Rise Up pour nous conduire jusqu'au top. Rihanna et SOS, ça sera d'ici quelques minutes. Avant cela, un bon duo belge, Silva, Sandra Kim, voici d'où l'on vient.

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2: Bel après-midi à toutes et à tous. La Chambre du Conseil de Namur a décidé de renvoyer Thierry Baudelet, l'ancien bourgmestre de Dinan, devant le tribunal correctionnel, a indiqué le parquet. L'homme devra s'expliquer sur des préventions de harcèlement et calomnie commises à l'égard du premier échevin de l'époque, Robert Closset. Celui-ci avait été visé par un communiqué de presse qui réglait publiquement ses comptes en portant diverses accusations à son encontre en novembre 2023. Un communiqué de presse qui émanait de Thierry Baudelet. Une cinquantaine de femmes et d'hommes se sont rassemblés au Mont des Arts à Bruxelles pour réclamer une véritable égalité. Organisée dans le cadre de la première édition de la mobilisation internationale du mouvement World with Women, l'action entend rendre visible la contribution essentielle des femmes à la société. En Belgique, l'initiative a été soutenue par 18 organisations. Les militantes dénoncent notamment la sous-représentation des femmes dans les instances dirigeantes. Elles rappellent qu'elles sont 60% des diplômés du supérieur, mais seulement 20% dans les comités de direction des grandes entreprises. Elle pointe également l'absence totale de femmes au sein du CERN, le comité restreint du gouvernement fédéral. Des chercheurs de l'Institut flamand de biotechnologie VIB ont réussi à recréer les premières cellules mères à l'origine des défenses immunitaires des organes. Cette avancée va permettre d'étudier ce qui se passe quand les cellules immunitaires du cerveau se dérèglent et ne semblent plus remplir correctement leur rôle de surveillance et d'entretien. Les chercheurs veulent explorer si des cellules immunitaires abîmées ou défaillantes pourraient être remplacées pour lutter contre des maladies comme Alzheimer ou la démence frontotemporale. Le constructeur BMW a vendu au troisième trimestre de cette année 551 072 véhicules dans le monde. C'est 6,3% de moins pour ce trimestre, encore le même trimestre de 2025. Ces ventes ont particulièrement chuté en Chine avec moins 25% entre juillet et septembre. En revanche, du côté de l'Europe, BMW bondit de 37,5%. Les ventes de voitures électriques du groupe allemand s'affichent en progression de plus de 7% également par rapport à l'année dernière. En France, le parquet national antiterroriste a annoncé se saisir de l'enquête sur la fusillade au collège d'Aubagne dans les Bouches-du-Rhône, dont l'auteur présumé, un adolescent de 14 ans, pourrait adhérer à la mouvance True Crime Community, une mouvance qui glorifie les tueries de masse. L'enquête est ouverte pour tentative d'assassinat en relation avec une entreprise terroriste, association de malfaiteurs terroristes en vue de crimes contre les personnes et infractions à la législation sur les armes en relation avec une entreprise terroriste. Du football, ce soir, deuxième journée de la Ligue des Champions, le club Bruges se rend à l'Inter Milan et tentera de créer l'exploit sur la pelouse de San Siro en remportant les premiers points dans cette compétition. Cela dit, le club face à eux est à plein régime avec 16 points sur 18 dans leur championnat national. Cet après-midi, le ciel reste souvent nuageux avec parfois un peu de bruine, mais quelques éclaircies parviennent tout de même à percer. Il fait doux de 15 à 22 degrés. Merci de nous écouter.
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2: Très bon début de soirée à toutes et à tous. Les syndicats de GSK Belgique ne se montrent pas très optimistes après avoir été convoqués à un conseil d'entreprise extraordinaire demain matin au siège du groupe biopharmaceutique à Wavre. On s'attend à de mauvaises nouvelles, redoute-t-on dans les rangs de la FGTB et du 7K. L'annonce de ce mercredi concernera GSK Biologicals, l'entité chargée de la production des vaccins et de la recherche ainsi que du développement. GSK Pharmaceuticals, la division commerciale du groupe en Belgique, n'est-elle pas concernée? La séance plénière qui marque la rentrée parlementaire a tourné court à la Chambre aujourd'hui. Elle a été levée au bout de seulement 1h15. Aucun élu de la majorité n'a pris la parole. Comme le prévoit la Constitution, la Chambre se réunit de plein droit le deuxième mardi d'octobre pour entamer la nouvelle année parlementaire. Traditionnellement, le Premier ministre y annonce son discours de politique générale. Mais en l'absence d'un accord budgétaire, l'allocution a été reportée. Pour la deuxième année consécutive, aucun membre du gouvernement n'était présent au premier rang. Au lendemain de la présentation du budget wallon, les syndicats Sinova et SLFP ont fait part de leurs vives inquiétudes dans un communiqué conjoint. Alors que l'exécutif régional met en avant la maîtrise des finances publiques et certaines mesures positives, les deux organisations syndicales estiment, elles, que plusieurs mesures risquent d'affecter le marché du travail. Ils pointent notamment l'apparition d'une taxe supplémentaire pour circuler en Wallonie, la modification du mécanisme des titres-services et la baisse des subsides accordés aux aéroports. Le président du Parlement de Suède a décidé de soumettre la chef des sociaux-démocrates Magdalena Andersson à un vote cette semaine devant la Chambre pour déterminer si elle peut devenir première ministre. Un mois après les élections législatives qui ont été remportées d'un cheveu par la gauche, la situation politique est bloquée dans le pays. Aucun des blocs n'étant jusqu'à présent parvenu à former un gouvernement. Le vote concernant Magdalena Andersson aura lieu jeudi. Le Qatar a perdu 42% de ses revenus au premier semestre 2026. Ce sont ses exportations gazières qui sont sévèrement impactées par la guerre au Moyen-Orient, a indiqué l'émir du pays. Depuis le début du conflit déclenché par les frappes américano-israéliennes sur Téhéran en février, le Qatar a souffert à la fois des attaques iraniennes sur ses installations énergétiques, mais également du verrouillage du détroit d'Ormuz, qui est la seule voie de sortie de ses méthaniers. L'Émirat, qui est le deuxième exportateur mondial de gaz naturel liquéfié derrière les États-Unis, a donc perdu une part importante de ses exportations gazières. Le Fonds monétaire international souligne également que le Qatar est l'un des pays de la région les plus affectés par le conflit. Il prévoit une chute de son PIB pour cette année de 15,6%. L'agence France Presse, Radio France et le New York Times ont décidé et communiqué sur le fait qu'ils participeront avec une quarantaine d'acteurs des médias à une coalition mondiale d'éditeurs pour peser face à l'intelligence artificielle. L'objectif est d'obtenir de ces entreprises une juste rémunération de leur contenu, a annoncé l'organisation. Côté ciel, ce soir et cette nuit, ça reste variable avec des périodes d'éclaircies et de nuages. Les minima vont toutefois chuter en dessous des 15 degrés. Merci de nous écouter.
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Bonjour à tous et à toutes, bienvenue sur Fréquence Égosé dans l'émission 9.0 avec Fred, et jusque 20h évidemment le mix du mardi dans l'émission. Ben c'est toujours comme ça que ça se passe, le bon son ça démarre tout de suite avec Luisa Maria Experience, Jumping, bonne écoute, et puis Mogwai tout de suite après, et puis voilà, c'est parti pour une heure de bonne musique.

encore. Do It à l'instant sur Fréquence Aiguëzet. Et on s'écoute Sono avec Keep Control, les amis. J'espère que tout va bien. Derrière votre pause radio, eh ben, on est ensemble jusque 20h, évidemment. Et donc, c'est le bon son des années 90.

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avec Christine W. Voilà, c'est bon ce morceau. On va retrouver Fedless avec Isomnia, une version spéciale rien que pour vous. Et oui, le mardi c'est les versions spéciales aussi. Hein.

One Love avec Hysteric Ego, les amis. Un bon petit morceau deep aussi. La vache, Mille Incomparted, c'est du belge, c'est du tout bon. C'est sur Fréquence et Gazé, encore 20 minutes ensemble.

Elle et j'ai projecté un son avec Phil So Right. Les amis, c'est Gala, la belle italienne avec Free Brandy Zaire.

vous là, les amis. Ah, il est heureux pour moi de vous dire au revoir, évidemment. 19h59. Ben oui, l'émission est terminée. Je vous souhaite une très bonne soirée. On se dit à la semaine prochaine pour une nouvelle émission. Je vous embrasse très fort. Et restez bien à l'écoute de Fréquence et Gueuzet.

0: 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Il est 20h.
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1: Hello, hello tout le monde, j'espère que vous allez bien. Voilà, c'est la récréation. Bah oui, c'est la récréation. Mais j'aime bien dire ce mot parce que finalement, quand on se retrouve ici même derrière ce même micro pour passer 3 heures ensemble, j'appelle ça la récréation. D'autant plus que je vous le dis quand même, aujourd'hui, on a envie de vous faire plaisir et de passer que des succès, que des chansons qu'on fredonne un peu comme ça parfois dans la tête. Et quand on les entend, on a envie simplement de les réinterpréter et de les refredonner pendant tout le reste de la soirée. En tout cas, on a essayé, hein, je vous le dis honnêtement, c'est une émission tout à fait traditionnelle, mais voilà, on avait envie, parce que finalement, l'essentiel, c'est aussi de prendre énormément de plaisir, et c'est ce qu'on fait en général, dans Génération Vinyle, mais là, franchement, on y est. On a écouté Everything But The Girl pour commencer l'émission avec Missing, il y a Niagara dans quelques instants, il y aura également Michael McLaren, de quoi mettre un peu de peps dans cette fabuleuse soirée. Mais dans l'immédiat, on a aussi, par exemple, et c'est juste un exemple, hein, Miss Grace Jones avec I've Seen That Face Before.

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Hein, je vous l'ai dit qu'on allait fredonner ce soir et c'est pas fini. Hein. Niagara, les flammes de l'enfer. Niagara extrait de l'album Quel enfer, justement. Sorti en 88. Puis en 88, il y avait également Michael McLaren avec Waltz, Darling. Et pour vous dire comme l'année 88 était prolifique, c'est également la sortie de l'album Pornographie de Cure, dans lequel je vais vous proposer ce soir, dans lequel je vais vous proposer ce soir peut-être l'un de mes trois morceaux préférés de Cure. Voici simplement A Strange Day.

selon le style, les chansons qu'on a envie de chanter, on se dit « Ah oui, je connais ça, mais c'est qui encore ?» Eh ben oui, on est là aussi pour ça, à Mazulu avec « Too Good To Be Forgotten » dans Génération Vinyl, puis juste avant « Duane Duane, You None of the Snake » et le « Monkey Mix » pour vos oreilles, je peux vous dire que ça fait du bien. Elle veut absolument rester femme et moi je ne vais pas lui en empêcher parce qu'on aime bien comme ça, simplement. Et elle est magnifique et on l'adore, voici Axel Red.

l'actu. Bon, 1980, ça ne nous rajeunit pas. Mais à l'époque, c'était bien. Ellie, qui s'appellera plus tard Ellie Medeiros, qui d'ailleurs, dans ses paroles et pour les chansons d'après, sous son nom d'Ellie Medeiros, c'était un petit peu plus coquin, si vous voyez ce que je veux dire. Ellie et Jacquenot, ici avec Main dans la main. Puis juste avant, vous avez réécouté dans les hits de Génération Vinyle, Tease for Fizz, Change, et c'est la version maxi, la version étendue. Des versions étendues qu'on aura l'occasion d'écouter dans la deuxième partie tout à l'heure, ça c'est aussi promis. Comme d'habitude, dans Génération Vinyle, on ne change pas l'émission comme ça. Puis il y aura les classiques hein, tout à l'heure. Et le concert aujourd'hui exceptionnel. Oui, je pense que c'est la première fois que je vous propose Tom Petty and the Heartbreakers. Deux titres à écouter en concert. Et je vous expliquerai pourquoi tout à l'heure d'ailleurs. En attendant, voici Kajagoogoo, Limay. À l'époque, il a fait une petite carrière solo, aussi juste après. Mais ça n'avait pas aussi bien marché que Kajagoogoo. Voici Touchaille.

Doing Things. Les hits de Génération Unie. Non, je rigole parce que là, on a franchement bondi hein, dans le coup. Passer des années 80 comme ça aux années 2000 avec Shut Up, Let Me Go. Bah, c'est vrai que finalement, c'est aussi ça, Génération Vinyle. On parle un peu de toute la saison vinyle, de toutes les vinyles en général. Et il y en a vraiment très près de nous puisque ça existe toujours. Et en plus, même plus qu'avant. Allez, nous, on revient pour les maxis de Génération Vinyle. Attendez, je vais vous donner un petit peu l'eau à la bouche dans les maxis pour tout à l'heure. Faithless, Human League, Soft Cell, Howard Jones et Ultra Rocks et bien d'autres. Ça vous dit ? Eh ben c'est dans quelques minutes. Juste après d'ailleurs New Order avec True Face. Vous êtes dans Génération Vinyle, vous faites pour le mieux. Il n'y a pas de souci. Montez le volume et c'est parti. Voici New Order.

It's Not Over. Mais non, ça ne fait que commencer, évidemment. Faithless, Not Going Home, on ne rentre pas à la maison. Bon, sauf si vous y êtes déjà. Vous êtes dans les maxi de Génération Vinyle. Et pendant une heure, du remix, du maxi, des longues versions, des pépites, bref, tout ce qu'il faut. Et je vous promets, parce qu'à commencer avec Faithless et Not Going Home sur ce remix de Eric Weeds, c'est pas n'importe quoi. Hein. Oui, 8 titres à se mettre dans les oreilles pour la deuxième partie et les maxi de Génération Vinyle. Il y aura tout à l'heure Human League, il y aura Taxi Girl également, qu'on connaît déjà avec son son dans les débuts des années 80, c'était pas mal. Et puis directement les Pointer Sisters et la version étendue de Automatic. Allez, belle soirée, vous êtes dans Génération Vinyle.

Groupe français mythique dans les années 80, Taxi Girl. Ici avec juste une balle perdue. Aussi belle qu'une balle, si vous préférez le titre complet de la chanson. A savoir que Taxi Girl, évidemment, c'était Chercher le garçon. Titre sorti en 1980 et qui fut d'ailleurs un succès avec 150 000 exemplaires vendus. Le groupe qui a partagé aussi des souffrances, hein, puisqu'il y a plusieurs membres du groupe qui se sont séparés, puis revenus, enfin, c'était un peu compliqué. Il y a eu des décès également, dû évidemment à la surdose de cocaïne. Je parlais notamment de Andy Scott, qui fut d'ailleurs le meneur de ce groupe de Taxi Girls. Sachez qu'également dans ce groupe, on retrouve la présence de Jean-Jacques Burnel, qui est le producteur, et Jean-Jacques Burnel n'est rien d'autre que eux aussi, le producteur et chanteur des Stranglers. Comme ça, vous savez absolument tout. C'est aussi ça, Génération Vinyle. On est là pour se remémoriser ces bons moments. Je vous avais promis Soft Cell tout à l'heure. Et bien, le voici, Soft Cell, avec Torch. Allez, belle soirée. Profitez, c'est pour vous.

Grand classique, hein, ça. Vous connaissez certainement. En tout cas, j'espère. Tom Tom Club, Genius of Love. Puis juste avant, encore un moment suspendu à Cora Jones, Hide and Seek. Et cette version longue tout à fait exceptionnelle. On revient dans quelques instants pour les classiques de Génération Vinyl. La dernière partie. Et oui, que du classique. Et le concert de Tom Petty avec ses Heartbreakers vous attend. Aussi pendant deux titres, donc en concert, comme on le veut d'habitude dans les classiques de Génération Vinyl. Pour rejoindre ces mêmes classiques, un maxi un peu long, mais totalement bon. On va dire ça comme ça, long mais bon. C'est Ultravox avec Dancing, Where It Is In My Eyes. À tout à l'heure.

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0: Les classiques de Génération Vinyle, on avait rendez-vous dans l'Amérique profonde hein, avec Iggy Pop. Terrible hein, Iggy Pop. Quand même, c'était du son, mais du son magnifique avec Will Wild Child pour redémarrer donc cette troisième et dernière partie de ce 461e numéro de Génération Vinyle avec le concert qui se profile. Deux titres donc comme d'habitude dans le concert de ce soir. On a choisi pour vous Tom Petty et ses Heartbreakers. Tom Petty, ben, le 2 octobre dernier, ça faisait déjà 9 ans qu'il a disparu. Puisqu'il est décédé le 2 octobre 2017 exactement, né le 20 octobre 1950, donc faites le calcul, il aurait eu, bah, quasi, je ne m'abuse, 66 ans exactement, voilà, tout à fait, on fait le calcul ensemble. Maintenant, si vous nous écoutez, et c'est tant mieux, on va retrouver donc deux titres extraits d'ailleurs d'un album de Tom Petty, l'album qui s'appelle Live Anthology, sorti en 2006 exactement. C'est un album live, comme son nom l'indique. Deux titres avec une version quasi acoustique hein, de Learning to Fly. Là, c'était inscrit et enregistré à Bonaro. C'était exactement le 6 juin 2006. Et puis, il y avait également Refugee, qu'on écoutera tout à l'heure. Là, c'était le 11 juin 1983. Et c'était à Middle Irvine, exactement, pour la petite histoire. Vous êtes donc dans les classiques de Génération Vinyle. Et on se fait un petit, les deux petits mêmes, Tom Petty avec ses Heartbreakers. Belle soirée.
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Toto avec Africa, extrait de Toto 4 évidemment. Je dis évidemment parce que c'est le plus grand album de Toto, du moins le plus connu. Vous êtes dans les classiques de Génération Vinyle et on a pour vous donner Machiavel avec Rope Dancer. Et ça, si c'est pas du grand classique, ça y ressemble.

quel bonheur, hein. Quel plaisir de retrouver ce titre de Genesis. Sans la spa, hein. Abacab, extrait de du 11e album de Genesis. Le titre éponyme, évidemment, sorti le 14 septembre 81, donc à 45 ans. Et pile poil, il y a 45 ans, il était numéro 1 aux États-Unis. Oui. Un grand single, hein, ça quand même, un grand album. C'était le 11e album donc de Genesis et c'était une grande époque certainement. Avant ça, il y avait Propaganda avec Pea Machinery. Là, on était du côté de l'Allemagne puisque ce groupe était bien originaire de l'Allemagne. Ce qui arrive maintenant, on va dire que on va un petit peu planer au-dessus de vous, vraiment complètement même planer. Voici l'excellent titre de Culture Club avec Victims dans les classiques de Génération Unie.

Dylan Parsons Project avec Don and Sammy. On était en 1984 dans les classiques. Avant, Bruce Springsteen, American Skin, extrait de l'album Human Touch en 2014, exactement, il y a 12 ans déjà. Et Bruce, qui le boss, qui se rebellait contre ces tueries de masse aux États-Unis, notamment la fameuse tuerie du lycée de Columbine. C'est à cette époque que ce titre était sorti. Moi, je ne dis rien, mais un petit Simple Red, moi, ça me va. Vous aussi ? Eh ben, tant mieux, le voici.

bon, ça c'est du costaud, hein. Creedence Clearwater Revival, Fortunate Son pour terminer et pour clore surtout l'émission de ce soir. Le 461e génération vinyle est terminé. On revient pour le prochain, le 462, même endroit, même heure. On se quitte aujourd'hui avec Echo and the Bunnymen. Allez, je vous embrasse. À très bientôt.

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